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2: Bonjour à tous. À la une de l'actualité, une cellule interministérielle de crise sera réunie cet après-midi autour de Sébastien Lecornu. Après le piratage massif de l'administration fiscale, près de 680 000 particuliers et professionnels sont concernés par le vol de données fiscales. Une seconde intrusion a également touché des données cadastrales. Les victimes vont commencer à être contactées individuellement à partir d'aujourd'hui, avec le détail des informations exposées et les consignes de vigilance. La canicule recule en France. Seuls 6 départements restent placé en vigilance orange ce matin: l'Ardèche, la Drôme, le Vaucluse, le Gard, les Bouches-du-Rhône et le Var. Dans ces secteurs, les températures pourront encore atteindre 34 à 38 degrés. Les fortes chaleurs devraient persister jusqu'à mercredi. Aucun département n'est placé en vigilance orange pour les orages. C'est l'heure du bilan et de la reconstruction après les gigantesques incendies de cet été. Emmanuel Macron et Sébastien Lecornu sont attendus aujourd'hui dans deux des territoires les plus durement touchés, Julie Pierret.
3: Oui, Emmanuel Macron est dans le Var en marge des commémorations de la libération de Bormes-les-Mimosas. Le président doit rencontrer les maires des communes frappées par l'incendie du Gros Bessillon, ainsi que des pompiers mobilisés contre les flammes. Un feu hors norme qui a détruit 6300 hectares. Plus de 10 000 sapeurs-pompiers ont participé aux opérations. Au même moment, le Premier ministre, lui, sera dans l'Ouest, en Gironde, accompagné de plusieurs membres du gouvernement. Là-bas, plus de 40 000 hectares de forêt et plus de 200 maisons brûlées fin juillet. Sébastien Lecornu doit rencontrer les élus et les acteurs locaux pour lancer la reconstruction dans cette zone.
2: Merci Julie. Et parmi les priorités, le logement, l'agriculture, le tourisme, la reforestation et la protection des habitants. Dans les Landes, la situation s'améliore autour de Luglon, même si l'incendie n'est toujours pas fixé. Une cinquantaine d'habitants de Garin ont été autorisés à regagner leur logement hier. Le feu a parcouru 1700 hectares depuis jeudi dernier. De nouveaux retours pourraient être autorisés aujourd'hui. On passe au sport avec du football. Lens remporte le trophée des champions, le premier de son histoire après sa victoire hier soir face à Paris 1-0, but inscrit par Florian Thauvin à la demi-heure de jeu. Lens a joué plus d'une mi-temps à 10 contre 11 après un carton rouge. Nuno Mendes a été exclu en fin de match côté parisien. Place maintenant à la reprise de la Ligue 1 ce week-end. Et Félix Lebrun entre dans l'histoire du tennis de table français. À 19 ans, il devient le premier français à remporter un grand match, l'équivalent d'un grand chelem en tennis. Il a battu en finale à Malmö le japonais Tomokazu Harimoto 4-7 à 1. Cette victoire va aussi le propulser à la deuxième place mondiale. Belle journée à tous.

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2: Bonjour à tous. À la une de l'actualité, une cellule interministérielle de crise sera réunie cet après-midi autour de Sébastien Lecornu. Après le piratage massif de l'administration fiscale, près de 680 000 particuliers et professionnels sont concernés par le vol de données fiscales. Une seconde intrusion a également touché des données cadastrales. Les victimes vont commencer à être contactées individuellement à partir d'aujourd'hui, avec le détail des informations exposées et les consignes de vigilance. La canicule recule en France. Seuls 6 départements restent placés en vigilance orange ce matin: l'Ardèche, la Drôme, le Vaucluse, le Gard, les Bouches-du-Rhône et le Var. Dans ces secteurs, les températures pourront encore atteindre 34 à 38 degrés. Les fortes chaleurs devraient persister jusqu'à mercredi. Aucun département n'est placé en vigilance orange pour les orages. C'est l'heure du bilan et de la reconstruction après les gigantesques incendies de cet été. Emmanuel Macron et Sébastien Lecornu sont attendus aujourd'hui dans deux des territoires les plus durement touchés, Julie Pierret.
3: Oui, Emmanuel Macron est dans le Var en marge des commémorations de la libération de Bormes-les-Mimosas. Le président doit rencontrer les maires des communes frappées par l'incendie du Gros Bessillon, ainsi que des pompiers mobilisés contre les flammes. Un feu hors norme qui a détruit 6300 hectares. Plus de 10 000 sapeurs-pompiers ont participé aux opérations. Au même moment, le Premier ministre, lui, sera dans l'Ouest, en Gironde, accompagné de plusieurs membres du gouvernement. Là-bas, plus de 40 000 hectares de forêt et plus de 200 maisons ont brûlé fin juillet. Sébastien Lecornu doit rencontrer les élus et les acteurs locaux pour lancer la reconstruction dans cette zone.
2: Merci Julie. Et parmi les priorités, le logement, l'agriculture, le tourisme, la reforestation et la protection des habitants. Dans les Landes, la situation s'améliore autour de Luglon, même si l'incendie n'est toujours pas fixé. Une cinquantaine d'habitants de Garin ont été autorisés à regagner leur logement hier. Le feu a parcouru 1700 hectares depuis jeudi dernier. De nouveaux retours pourraient être autorisés aujourd'hui. On passe au sport avec du football. Lens remporte le trophée des champions, le premier de son histoire après sa victoire hier soir face à Paris 1-0, but inscrit par Florian Thauvin à la demi-heure de jeu. Lens a joué plus d'une mi-temps à 10 contre 11 après un carton rouge. Nuno Mendes a été exclu en fin de match côté parisien. Place maintenant à la reprise de la Ligue 1 ce week-end. Et Félix Lebrun entre dans l'histoire du tennis de table français. À 19 ans, il devient le premier français à remporter un grand match, l'équivalent d'un grand chelem en tennis. Il a battu en finale à Malmö le japonais Tomokazu Harimoto 4-7 à 1. Cette victoire va aussi le propulser à la deuxième place mondiale. Belle journée à tous.

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2: Bonjour à tous, à la une de l'actualité, l'heure du bilan et de la reconstruction après les incendies de cet été. Emmanuel Macron se déplace aujourd'hui dans le Var. Le feu du Gros Bessillon a détruit 6300 hectares. Le président doit rencontrer élus et pompiers. Sébastien Lecornu, de son côté, se rend en Gironde où plus de 40 000 hectares et 200 maisons ont brûlé fin juillet. Le Premier ministre doit lancer la reconstruction avec plusieurs priorités, le logement, l'agriculture, le tourisme et la reforestation. Dans les Landes, une cinquantaine de personnes ont pu rentrer chez elles hier à Garin. Près de Luglon, l'incendie a parcouru 1700 hectares depuis jeudi dernier. Il n'est pas fixé. Si la situation reste favorable, d'autres habitants pourraient être autorisés à regagner leur logement aujourd'hui. Près de 680 000 contribuables touchés par le piratage massif de l'administration fiscale. Particuliers et professionnels sont concernés par ce vol de données. Une seconde intrusion a visé des informations cadastrales. Les victimes vont commencer à être prévenues individuellement à partir d'aujourd'hui. Une cellule interministérielle de crise doit également se réunir cet après-midi autour de Sébastien Lecornu. Dans l'actualité également, c'est encore l'été. Il est encore temps de jouer à la pétanque. Les règles sont simples. Il faut rapprocher sa boule le plus près du cochonnet. Reportage chez les boulistes, Miline Desbacs avec Julie Pierret.
3: Tu vois pointer ?
4: Allez Lionel,
5: allez on y va.
6: Tirer ou pointer, c'est la grande question. Sur ce terrain de boules, Daniel Olivieri est un mordu de pétanque.
7: C'est un sport d'été parce qu'on joue plus facilement à l'extérieur l'été, mais les mordus jouent aussi bien l'été que l'hiver.
6: C'est un jeu ludique, mais attention, c'est assez sérieux.
7: La pétanque, vous avez toutes les parties du corps qui bougent. Vous marchez, vous baissez, vous mettez accroupi, vous bougez des deux bras. Vous avez également l'attention, parce que sans attention, on n'arrive pas à savoir à qui sont les boules, pourquoi, comment, parce qu'on ne joue pas avec des boules noires, des boules blanches. Ensuite, vous avez la technique, c'est vous avez à vous dire est-ce qu'il faut que je pointe, c'est-à-dire me rapprocher du cochonnet, ou est-ce qu'il faut que j'enlève la boule qui est en place.
6: Un sport complet donc, mais c'est aussi un moyen de créer du lien.
7: C'est difficile d'aller se rencontrer à part d'aller dans un supermarché. Vous rencontrez des gens, vous leur dites bonjour, mais c'est fini, alors qu'ici, vous pouvez passer 2-3 heures à discuter avec l'un et l'autre de tout, plein de choses, du beau temps, des petits enfants, de tout. Quoi.
6: Allez, on rappelle quand même la règle, la première équipe qui atteint les 13 points remporte.
8: Attends, regardez, je pointe 43,7. Il est à la plage. Allez.
2: Et pour terminer du football, Lens a remporté hier soir le trophée des champions, le premier de son histoire après sa victoire 1-0 face à Paris. Passez une belle matinée.
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2: Bonjour à tous, à la une de l'actualité, l'heure du bilan et de la reconstruction après les incendies de cet été. Emmanuel Macron se déplace aujourd'hui dans le Var. Le feu du Gros Bessillon a détruit 6300 hectares. Le président doit rencontrer élus et pompiers. Sébastien Lecornu, de son côté, se rend en Gironde où plus de 40 000 hectares et 200 maisons ont brûlé fin juillet. Le Premier ministre doit lancer la reconstruction avec plusieurs priorités, le logement, l'agriculture, le tourisme et la reforestation. Dans les Landes, une cinquantaine de personnes ont pu rentrer chez elles hier à Garin. Près de Luglon, l'incendie a parcouru 1700 hectares depuis jeudi dernier. Il n'est pas fixé. Si la situation reste favorable, d'autres habitants pourraient être autorisés à regagner leur logement aujourd'hui. Près de 680 000 contribuables touchés par le piratage massif de l'administration fiscale. Particuliers et professionnels sont concernés par ce vol de données. Une seconde intrusion a visé des informations cadastrales. Les victimes vont commencer à être prévenues individuellement à partir d'aujourd'hui. Une cellule interministérielle de crise doit également se réunir cet après-midi autour de Sébastien Lecornu. Dans l'actualité également, c'est encore l'été. Il est encore temps de jouer à la pétanque. Les règles sont simples. Il faut rapprocher sa boule le plus près du cochonnet. Reportage chez les boulistes, Mylène Desbac avec Julie Pierret.
3: Tu vois pointer ?
4: Allez Lionel,
5: allez on y va.
6: Ça va pas ?
7: Tirer ou pointer, c'est la grande question. Sur ce terrain de boule, Daniel Olivieri est un mordu de pétanque.
8: C'est un sport d'été parce qu'on joue plus facilement à l'extérieur l'été, mais les mordus jouent aussi bien l'été que l'hiver.
7: C'est un jeu ludique, mais attention, c'est assez sérieux.
8: La pétanque, vous avez toutes les parties du corps qui bougent. Vous marchez, vous baissez, vous mettez accroupi, vous bougez des deux bras. Vous avez également l'attention, parce que sans attention, on n'arrive pas à savoir à qui sont les boules, pourquoi, comment, parce qu'on ne joue pas avec des boules noires, des boules blanches. Ensuite, vous avez la technique, c'est vous avez à vous dire, est-ce qu'il faut que je pointe, c'est-à-dire me rapprocher du cochonnet, ou est-ce qu'il faut que j'enlève la boule qui est en place.
7: Un sport complet donc, mais c'est aussi un moyen de créer du lien.
8: C'est difficile d'aller se rencontrer à part d'aller dans un supermarché. Vous rencontrez les gens, vous leur dites bonjour, mais c'est fini, alors qu'ici, vous pouvez passer 2-3 heures à discuter avec l'un et l'autre de tout, plein de choses, du beau temps, des petits-enfants, de tout. Quoi.
7: Allez, on rappelle quand même la règle, la première équipe qui atteint les 13 points remporte la
9: Attends, regardez, je pointe
10: 43,7.
9: Il est à la plage. Allez.
2: Et pour terminer du football, Lens a remporté hier soir le trophée des champions, le premier de son histoire après sa victoire 1-0 face à Paris. Passez une belle matinée.

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2: Bonjour à tous, à la une de l'actualité, Sébastien Lecornu, hué ce matin en Gironde. Le Premier ministre était sur place pour préparer la reconstruction après les méga-feux de fin juillet. Il a quitté la commune sans rencontrer les habitants qui l'attendaient, des feux qui ont lourdement pesé sur l'économie locale. La fréquentation sur place a chuté d'environ 50% selon le MEDEF et la CCI. Exemple dans cette école de surf du Porge, Pierre Vienne en est le directeur.
3: Nous, dès que ça a pu ouvrir, dès le 5, on est revenus tous. Les touristes sont revenus? Non. Les routes étaient fermées, ou alors sur Waze ou sur Maps c'était indiqué fermé, qu'il fallait faire le tour de, voilà, pour venir de Bordeaux par exemple, qu'il fallait 2 heures. Donc les gens ne sont pas venus. Et après, le camping municipal n'avait pas ouvert pour les nouvelles réservations. Nous, on a clairement donc pas commencé la saison. Et en fait, elle n'a pas recommencé. Nous, on se retrouve avec quelque chose qui correspond plus à entre 15 et 20% de ce qu'on devrait avoir là maintenant encore. Voilà, on n'a pas de participants.
2: Le patron de Skip School, l'école de surf de la plage centrale du Porge, au micro de Jacques Terrance. De son côté, Emmanuel Macron se déplace aujourd'hui dans le Var. Le feu du Gros Bessillon a détruit 6300 hectares. Le président doit rencontrer des élus et pompiers. Dans les Landes, 250 personnes reviennent progressivement chez elles. L'incendie autour de Luglon a parcouru 1700 hectares depuis la fin de semaine dernière. Il est maintenant fixé, pas de maison détruite. Près de 350 pompiers restent mobilisés pour éviter toute reprise. La vigilance orange canicule va prendre fin en France. 6 départements du sud-est restent concernés aujourd'hui. L'Ardèche, la Drôme, le Vaucluse, le Gard, les Bouches-du-Rhône et le Var. Dès demain, plus aucun département ne sera en orange. Il fera encore très chaud aujourd'hui, près de la Méditerranée dans la vallée du Rhône, avec 34 à 38 degrés. Vous allez peut-être être contacté aujourd'hui si vos impôts ont été piratés. Près de 680 000 particuliers et professionnels sont concernés. Les victimes sont prévenues individuellement par mail avec le détail des données dérobées et les consignes de vigilance. Une seconde intrusion a également touché des données cadastrales. Une cellule interministérielle de crise est réunie cet après-midi autour de Sébastien Lecornu. Nous terminons par du sport, du cyclisme. Il s'était fracturé la clavicule à la sortie d'un rond-point sur le Tour de France. Jonas Vingegaard met fin à sa saison. Annonce de son équipe Visma Lease Bike ce matin. Sa reprise de l'entraînement a pris du retard et le double vainqueur du Tour de France reprendra donc en 2027. Voilà pour l'essentiel de l'actualité. Passez un très bon début de semaine.

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2: Bonjour à tous, à la une de l'actualité, Sébastien Lecornu, hué ce matin en Gironde. Le Premier ministre était sur place pour préparer la reconstruction après les méga-feux de fin juillet. Il a quitté la commune sans rencontrer les habitants qui l'attendaient, des feux qui ont lourdement pesé sur l'économie locale. La fréquentation sur place a chuté d'environ 50% selon le MEDEF et la CCI. Exemple dans cette école de surf du Porge, Pierre Vienne en est le directeur.
3: Nous, dès que ça a pu ouvrir, dès le 5, on est revenus tous. Les touristes sont revenus, non. Les routes étaient fermées, ou alors sur Waze ou sur Maps c'était indiqué fermé, qu'il fallait faire le tour de, voilà, pour venir de Bordeaux par exemple, qu'il fallait 2 heures. Donc les gens ne sont pas venus. Et après, le camping municipal n'avait pas ouvert pour les nouvelles réservations. On a clairement donc pas commencé la saison, et en fait elle n'a pas recommencé. Nous, on se retrouve avec quelque chose qui correspond plus à entre 15 et 20% de ce qu'on devrait avoir là maintenant encore. Voilà, on n'a pas de participants.
2: Le patron de Skip School, l'école de surf de la plage centrale du Porge, au micro de Jacques Terrance. De son côté, Emmanuel Macron se déplace aujourd'hui dans le Var. Le feu du Gros Bessillon a détruit 6300 hectares. Le président doit rencontrer des élus et pompiers. Dans les Landes, 250 personnes reviennent progressivement chez elles. L'incendie autour de Luglon a parcouru 1700 hectares depuis la fin de semaine dernière. Il est maintenant fixé. Pas de maison détruite. Près de 350 pompiers restent mobilisés pour éviter toute reprise. La vigilance orange canicule va prendre fin en France. 6 départements du sud-est restent concernés aujourd'hui. L'Ardèche, la Drôme, le Vaucluse, le Gard, les Bouches-du-Rhône et le Var. Dès demain, plus aucun département ne sera en orange. Il fera encore très chaud aujourd'hui près de la Méditerranée dans la vallée du Rhône avec 34 à 38 degrés. Vous allez peut-être être contacté aujourd'hui si vos impôts ont été piratés. Près de 680 000 particuliers et professionnels sont concernés. Les victimes sont prévenues individuellement par mail avec le détail des données dérobées et les consignes de vigilance. Une seconde intrusion a également touché des données cadastrales. Une cellule interministérielle de crise est réunie cet après-midi autour de Sébastien Lecornu. Nous terminons par du sport, du cyclisme. Il s'était fracturé la clavicule à la sortie d'un rond-point sur le Tour de France. Jonas Vingegaard met fin à sa saison. Annonce de son équipe Visma Lease Bike ce matin. Sa reprise de l'entraînement a pris du retard et le double vainqueur du Tour de France reprendra donc en 2027. Voilà pour l'essentiel de l'actualité. Passez un très bon début de semaine.

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1: Eh bien, bonjour à toutes et bonjour à tous, bienvenue dans cette Minute Jeu. Aujourd'hui, je vais vous présenter Le coupable est carnivore. Le coupable est carnivore de 1 à 5 joueurs à partir de 8 ans pour des parties d'environ 20 minutes. Vous allez choisir votre niveau de difficulté d'enquête qui va de 1 à 20. Puis, une enquête sur les 100 de ce niveau. Et oui, il y a bien 2000 enquêtes à résoudre. C'est énorme. Une fois l'enquête choisie, vous allez prendre les cartes coupables correspondantes, faire la mise en place et c'est parti pour l'analyse, la déduction, la logique. Donc vous allez pouvoir comme ça discuter ensemble, échanger. Dès que vous pensez avoir trouvé le coupable, vous retournez la carte de l'enquête et vérifiez la réponse. Si c'est bon, c'est gagné, vous avez été un bon enquêteur. Et dès à présent, je vais pouvoir vous donner un indice, c'est que le coupable est un animal. Mais vu que vous jouez qu'avec des animaux, bon ben voilà, et peut-être même qu'il est carnivore. Voilà, maintenant c'est à vous d'enquêter. J'espère que cela vous aura donné envie de tester Le coupable est carnivore. Si vous cherchez à l'acquérir, vous pouvez le retrouver à la source au jeu, 2 bis rue Maréchal Foch à Vichy. Merci à vous et à bientôt pour une minute de jeu.

0: semaine.
1: Bonjour à tous et bienvenue dans votre agenda de l'été. Et pour commencer, je vous emmène au dancing La Belle Époque à Puy-Guillaume. Le mercredi 19 août, c'est Pascal Jameau qui aura le plaisir de vous divertir. Le dimanche 23 août, vous avez rendez-vous avec Christophe Andrieux. Pour réserver, vous pouvez contacter le 06 10 97 97 27. Vous pouvez également en savoir plus sur la programmation du dancing sur le www.mabelleépoque.fr. Et on poursuit avec les soirées Karao Quiz. Rendez-vous ce mercredi 19 août pour le concours du meilleur pâté aux pommes de terre, avec un quiz gastronomique et un karaoké dansant. L'événement se déroulera au château de la Motte à Louchy-Montfand. Inscription et renseignements au 04 15 90 15 90. Et enfin, le samedi 22 août, un karaoké dansant vous attend à la parenthèse sur les bords de l'Allier à Vichy. Vous avez rendez-vous entre 16h30 et 18h30, puis de 20h à très tard dans la nuit pour donner de la voix. Plus de renseignements au 06 26 25 07 06. Et bien voilà, votre agenda de l'été se termine. Je vous souhaite à tous et à toutes une très belle fin de journée à notre écoute.

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2: Bonsoir à tous. À la une de l'actualité, rebondissement après le piratage des impôts. Des hackers affirment avoir déjà vendu une partie des données dérobées pour plusieurs milliers d'euros. Des déclarations qui restent pour l'instant invérifiables. Au moins 678 000 particuliers et professionnels sont concernés. Le parquet de Paris a ouvert une enquête et les personnes touchées doivent être contactées par l'administration fiscale. 5 départements du Grand Est placés en alerte pour la pollution de l'air. La Moselle est en rouge et la Meurthe-et-Moselle et la Moselle sont en orange. En cause, des particules transportées notamment par le feu des Hautes-Fagnes en Wallonie. La situation pourrait encore se dégrader. Les autorités appellent à la vigilance. Sébastien Lecornu a été hué ce matin en Gironde. Le Premier ministre était sur place pour préparer la reconstruction après les méga-feux de fin juillet. Il a quitté la commune du Porge sans rencontrer les habitants qui l'attendaient. Des feux qui ont lourdement pesé sur l'économie locale. La fréquentation sur place a chuté d'environ 50% selon le MEDEF et la CCI. Exemple, dans cette école de surf du Porge, Pierre Vienne en est le directeur.
3: Nous, dès que ça a pu ouvrir, dès le 5, on est revenus tous. Les touristes sont revenus? Non. Les routes étaient fermées, ou alors sur Waze ou sur Maps, c'était indiqué fermé, qu'il fallait faire le tour de, voilà, pour venir de Bordeaux, par exemple, qu'il fallait 2 heures. Donc les gens n'en sont pas venus. Et après, le camping municipal n'avait pas ouvert pour les nouvelles réservations. On a clairement donc pas commencé la saison, et en fait, elle n'a pas recommencé. Nous, on se retrouve avec quelque chose qui correspond plus à entre 15 et 20% de ce qu'on devrait avoir là maintenant encore. On n'a pas de participants.
2: Le patron de Skip School, l'école de surf de la plage centrale du Porge, au micro de Jacques Terrance. L'Iran interdit le retour sur son territoire de 2 diplomates français. En juillet, ils avaient été arrêtés et interrogés pendant plusieurs heures par les services de sécurité iraniens. Et l'un des diplomates aurait été victime de violence. Téhéran dément toute agression et accuse les 2 Français d'avoir participé à une réunion avec des personnes recherchées par les autorités. Enfin, les championnats d'Europe ont fait le plein de téléspectateurs sur France Télévisions. La natation a réuni en moyenne 2,2 millions de personnes, avec un pic à plus de 4 millions dimanche pour le titre de Léon Marchand. L'athlétisme, lui, a attiré 2,4 millions de téléspectateurs en moyenne chaque soir. Voilà pour l'actualité. Bonne fin de journée à tous.

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1: Eh bien, bonjour à toutes et bonjour à tous, bienvenue dans cette Minute Jeu. Aujourd'hui, je vais vous présenter Le coupable est carnivore. Le coupable est carnivore de 1 à 5 joueurs à partir de 8 ans pour des parties d'environ 20 minutes. Vous allez choisir votre niveau de difficulté d'enquête qui va de 1 à 20. Puis, une enquête sur les 100 de ce niveau. Et oui, il y a bien 2000 enquêtes à résoudre. C'est énorme. Une fois l'enquête choisie, vous allez prendre les cartes coupables correspondantes, faire la mise en place et c'est parti pour l'analyse, la déduction, la logique. Donc vous allez pouvoir comme ça discuter ensemble, échanger. Dès que vous pensez avoir trouvé le coupable, vous retournez la carte de l'enquête et vérifiez la réponse. Si c'est bon, c'est gagné, vous avez été un bon enquêteur. Et dès à présent, je vais pouvoir vous donner un indice, c'est que le coupable est un animal. Mais vu que vous jouez qu'avec des animaux, bon bah voilà. Et peut-être même qu'il est carnivore. Voilà, maintenant c'est à vous d'enquêter. J'espère que cela vous aura donné envie de tester Le coupable est carnivore. Si vous cherchez à l'acquérir, vous pouvez le retrouver à la source au jeu, 2 bis rue Maréchal Foch à Vichy. Merci à vous et à bientôt pour une minute de jeu.
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1: Bonjour à tous et bienvenue dans votre agenda de l'été. Et pour commencer, je vous emmène au dancing La Belle Époque à Puy-Guillaume. Le mercredi 19 août, c'est Pascal Jameau qui aura le plaisir de vous divertir. Le dimanche 23 août, vous avez rendez-vous avec Christophe Andrieux. Pour réserver, vous pouvez contacter le 06 10 97 97 27. Vous pouvez également en savoir plus sur la programmation du dancing sur le www.mabelleépoque.fr. Et on poursuit avec les soirées Karao Quiz. Rendez-vous ce mercredi 19 août pour le concours du meilleur pâté aux pommes de terre, avec un quiz gastronomique et un karaoké dansant. L'événement se déroulera au château de la Motte à Louchy-Montfand. Inscription et renseignements au 04 15 90 15 90. Et enfin, le samedi 22 août, un karaoké dansant vous attend à la parenthèse sur les bords de l'Allier à Vichy.

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2: Bonsoir à tous. À la une de l'actualité, rebondissement après le piratage des impôts. Des hackers affirment avoir déjà vendu une partie des données dérobées pour plusieurs milliers d'euros. Des déclarations qui restent pour l'instant invérifiables. Au moins 678 000 particuliers et professionnels sont concernés. Le parquet de Paris a ouvert une enquête et les personnes touchées doivent être contactées par l'administration fiscale. 5 départements du Grand Est placés en alerte pour la pollution de l'air. La Moselle est en rouge et la Meurthe-et-Moselle et la Moselle sont en orange. En cause, des particules transportées notamment par le feu des Hautes-Fagnes en Wallonie. La situation pourrait encore se dégrader. Les autorités appellent à la vigilance. Sébastien Lecornu a été hué ce matin en Gironde. Le Premier ministre était sur place pour préparer la reconstruction après les méga-feux de fin juillet. Il a quitté la commune du Porge sans rencontrer les habitants qui l'attendaient. Des feux qui ont lourdement pesé sur l'économie locale. La fréquentation sur place a chuté d'environ 50% selon le MEDEF et la CCI. Exemple, dans cette école de surf du Porge, Pierre Vienne en est le directeur.
3: Nous, dès que ça a pu ouvrir, dès le 5, on est revenus tous. Les touristes sont revenus, non. Les routes étaient fermées, ou alors sur Waze ou sur Maps, c'était indiqué fermé, qu'il fallait faire le tour de, voilà, pour venir de Bordeaux, par exemple, qu'il fallait 2 heures. Donc les gens ne sont pas venus. Et après, le camping municipal n'avait pas ouvert pour les nouvelles réservations. On a clairement donc pas commencé la saison, et en fait, elle n'a pas recommencé. Nous, on se retrouve avec quelque chose qui correspond plus à entre 15 et 20% de ce qu'on devrait avoir là maintenant encore. On n'a pas de participants.
2: Le patron de Skip School, l'école de surf de la plage centrale du Porge, au micro de Jacques Terrence. L'Iran interdit le retour sur son territoire de 2 diplomates français. En juillet, ils avaient été arrêtés et interrogés pendant plusieurs heures par les services de sécurité iraniens. Et l'un des diplomates aurait été victime de violence. Téhéran dément toute agression et accuse les 2 Français d'avoir participé à une réunion avec des personnes recherchées par les autorités. Enfin, les championnats d'Europe ont fait le plein de téléspectateurs sur France Télévisions. La natation a réuni en moyenne 2,2 millions de personnes avec un pic à plus de 4 millions dimanche pour le titre de Léon Marchand. L'athlétisme, lui, a attiré 2,4 millions de téléspectateurs en moyenne chaque soir. Voilà pour l'actualité. Bonne fin de journée à tous.

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1: Eh bien, bonjour à toutes et bonjour à tous, bienvenue dans cette Minute Jeu. Aujourd'hui, je vais vous présenter Le coupable est carnivore. Le coupable est carnivore de 1 à 5 joueurs à partir de 8 ans pour des parties d'environ 20 minutes. Vous allez choisir votre niveau de difficulté d'enquête qui va de 1 à 20. Puis, une enquête sur les 100 de ce niveau. Et oui, il y a bien 2000 enquêtes à résoudre. C'est énorme. Une fois l'enquête choisie, vous allez prendre les cartes coupables correspondantes, faire la mise en place et c'est parti pour l'analyse, la déduction, la logique. Donc vous allez pouvoir comme ça discuter ensemble, échanger. Dès que vous pensez avoir trouvé le coupable, vous retournez la carte de l'enquête et vérifiez la réponse. Si c'est bon, c'est gagné, vous avez été un bon enquêteur. Et dès à présent, je vais pouvoir vous donner un indice, c'est que le coupable est un animal. Mais vu que vous jouez qu'avec des animaux, bon ben voilà, et peut-être même qu'il est carnivore. Voilà, maintenant c'est à vous d'enquêter. J'espère que cela vous aura donné envie de tester Le coupable est carnivore. Si vous cherchez à l'acquérir, vous pouvez le retrouver à la source au jeu, 2 bis rue Maréchal Foch à Vichy. Merci à vous et à bientôt pour une minute de jeu.

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1: Bonjour à tous et bienvenue dans votre agenda de l'été. Et pour commencer, je vous emmène au dancing La Belle Époque à Puy-Guillaume. Le mercredi 19 août, c'est Pascal Jameau qui aura le plaisir de vous divertir. Le dimanche 23 août, vous avez rendez-vous avec Christophe Andrieux. Pour réserver, vous pouvez contacter le 06 10 97 97 27. Vous pouvez également en savoir plus sur la programmation du dancing sur le www.mabelleépoque.fr. Et on poursuit avec les soirées Karao Quiz. Rendez-vous ce mercredi 19 août pour le concours du meilleur pâté aux pommes de terre, avec un quiz gastronomique et un karaoké dansant. L'événement se déroulera au château de la Motte à Louchy-Montfand. Inscription et renseignements au 04 15 90 15 90. Et enfin, le samedi 22 août, un karaoké dansant vous attend à la Parenthèse sur les bords de l'Allier à Vichy. Vous avez rendez-vous entre 16h30 et 18h30, puis de 20h à très tard dans la nuit pour donner de la voix. Plus de renseignements au 06 26 25 07 06. Et bien voilà, votre agenda de l'été se termine. Je vous souhaite à tous et à toutes une très belle fin de journée à notre écoute.
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2: Bonsoir à tous. À la une de l'actualité, rebondissement après le piratage des impôts. Des hackers affirment avoir déjà vendu une partie des données dérobées pour plusieurs milliers d'euros. Des déclarations qui restent pour l'instant invérifiables. Au moins 678 000 particuliers et professionnels sont concernés. Le parquet de Paris a ouvert une enquête et les personnes touchées doivent être contactées par l'administration fiscale. 5 départements du Grand Est placés en alerte pour la pollution de l'air. La Moselle est en rouge et la Meurthe-et-Moselle et la Moselle sont en orange. En cause, des particules transportées notamment par le feu des Hautes-Fagnes en Wallonie. La situation pourrait encore se dégrader. Les autorités appellent à la vigilance. Sébastien Lecornu a été hué ce matin en Gironde. Le Premier ministre était sur place pour préparer la reconstruction après les méga-feux de fin juillet. Il a quitté la commune du Porge sans rencontrer les habitants qui l'attendaient. Des feux qui ont lourdement pesé sur l'économie locale. La fréquentation sur place a chuté d'environ 50% selon le MEDEF et la CCI. Exemple, dans cette école de surf du Porge, Pierre Vienne en est le directeur.
3: Nous, dès que ça a pu ouvrir, dès le 5, on est revenus tous. Les touristes sont revenus? Non. Les routes étaient fermées, ou alors sur Waze ou sur Maps, c'était indiqué fermé, et qu'il fallait faire le tour de, voilà, pour venir de Bordeaux, par exemple, qu'il fallait 2 heures. Donc les gens ne sont pas venus. Et après, le camping municipal n'avait pas ouvert pour les nouvelles réservations. On a clairement donc pas commencé la saison, et en fait, elle n'a pas recommencé. Nous, on se retrouve avec quelque chose qui correspond plus à entre 15 et 20% de ce qu'on devrait avoir là maintenant encore. On n'a pas de participants.
2: Le patron de Skip School, l'école de surf de la plage centrale du Porge, au micro de Jacques Terrance. L'Iran interdit le retour sur son territoire de 2 diplomates français. En juillet, ils avaient été arrêtés et interrogés pendant plusieurs heures par les services de sécurité iraniens. Et l'un des diplomates aurait été victime de violence. Téhéran dément toute agression et accuse les 2 Français d'avoir participé à une réunion avec des personnes recherchées par les autorités. Enfin, les championnats d'Europe ont fait le plein de téléspectateurs sur France Télévisions. La natation a réuni en moyenne 2,2 millions de personnes, avec un pic à plus de 4 millions dimanche pour le titre de Léon Marchand. L'athlétisme, lui, a attiré 2,4 millions de téléspectateurs en moyenne chaque soir. Voilà pour l'actualité. Bonne fin de journée à tous.
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1: Eh bien, bonjour à toutes et bonjour à tous, bienvenue dans cette Minute Jeu. Aujourd'hui, je vais vous présenter Le Coupable est Carnivore. Le Coupable est Carnivore de 1 à 5 joueurs à partir de 8 ans pour des parties d'environ 20 minutes. Vous allez choisir votre niveau de difficulté d'enquête qui va de 1 à 20. Puis, une enquête sur les 100 de ce niveau. Et oui, il y a bien 2000 enquêtes à résoudre. C'est énorme. Une fois l'enquête choisie, vous allez prendre les cartes coupables correspondantes, faire la mise en place et c'est parti pour l'analyse, la déduction, la logique. Donc vous allez pouvoir comme ça discuter ensemble, échanger. Dès que vous pensez avoir trouvé le coupable, vous retournez la carte de l'enquête et vérifiez la réponse. Si c'est bon, c'est gagné, vous avez été un bon enquêteur. Et dès à présent, je vais pouvoir vous donner un indice, c'est que le coupable est un animal. Mais vu que vous jouez qu'avec des animaux, bon ben voilà, et peut-être même qu'il est carnivore. Voilà, maintenant c'est à vous d'enquêter. J'espère que cela vous aura donné envie de tester Le Coupable est Carnivore. Si vous cherchez à l'acquérir, vous pouvez le retrouver à la source au jeu, 2 bis rue Maréchal Foch à Vichy. Merci à vous et à bientôt pour une minute de jeu.

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1: Bonjour à tous et bienvenue dans votre agenda de l'été. Et pour commencer, je vous emmène au dancing La Belle Époque à Puy-Guillaume. Le mercredi 19 août, c'est Pascal Jameau qui aura le plaisir de vous divertir. Le dimanche 23 août, vous avez rendez-vous avec Christophe Andrieux. Pour réserver, vous pouvez contacter le 06 10 97 97 27. Vous pouvez également en savoir plus sur la programmation du dancing sur le www.mabelleépoque.fr. Et on poursuit avec les soirées karaokuiz. Rendez-vous ce mercredi 19 août pour le concours du meilleur pâté aux pommes de terre, avec un quiz gastronomique et un karaoké dansant. L'événement se déroulera au château de la Motte à Louchy-Montfand. Inscription et renseignements au 04 15 90 15 90. Et enfin, le samedi 22 août, un karaoké dansant vous attend à la Parenthèse sur les bords de l'Allier à Vichy. Vous avez rendez-vous entre 16h30 et 18h30, puis de 20h à très tard dans la nuit pour donner de la voix. Plus de renseignements au 06 26 25 07 06. Et bien voilà, votre agenda de l'été se termine. Je vous souhaite à tous et à toutes une très belle fin de journée à notre écoute.

Chers amis, auditrices, auditeurs, bonsoir. Bienvenue dans votre émission de dédicace. L'équipe de ce soir, eh bien, c'est Nadine qui est au standard. J'en profite pour vous rappeler le numéro d'appel. C'est le 04 73 94 18 05 et Annie au micro. J'espère que vous avez passé un bon week-end de 15 août, reposant, et que vous pouvez profiter de ce petit souffle de fraîcheur qui vient enfin après ces grosses chaleurs. Nadine et moi, nous sommes ravis de vous retrouver et nous attendons avec impatience vos petits messages d'amitié ou autres. Comme chaque soir, nous allons démarrer cette émission par l'éphéméride. Donc aujourd'hui, nous sommes le 17 août, le lundi. Nous fêtons les hyacinthes et les guilanes. Alors ça, c'est un prénom breton. C'est le 229e jour de l'année. Et c'est la journée internationale du chêne noir, symbole de mystère, de protection et de bonne chance dans de nombreuses cultures. Les personnalités qui sont nées un 17 août et qui fêtent donc aujourd'hui leur anniversaire. Alors j'en ai relevé quelques-unes, mais pas toutes, parce qu'il y en avait pas mal aujourd'hui. Nous avons Artus qui fête ses 39 ans. Il est né le 17 août 1987 et tout le monde le connaît depuis qu'il a bouleversé le box-office avec son film « Un petit truc en plus ». C'est un humoriste, un acteur et un scénariste. Après, on change complètement puisque c'est Thierry Henry, 49 ans. Il est né le 17 août 1977 et c'est un footballeur. Puis, on a Stephen Escher, 66 ans, auteur, compositeur, interprète et guitariste suisse. Alain Bougrain-Dumour, 78 ans, journaliste, producteur et président de la LPO, la Ligue de protection des oiseaux. Et on avait aussi Jean Poiret, qui était né le 17 août 1926. Il aurait eu 100 ans aujourd'hui, mais malheureusement, il est décédé à l'âge de 65 ans, le 14 mars 1992. Et c'était également un acteur, humoriste et metteur en scène. Les dictons du jour. À la Sainte-Hyacinthe, on peut semer sans crainte. Le deuxième, à la mi-août, les noix ont le ventre roux. Passer la bonne dame d'août, la pluie sort du buisson. Et le dernier, temps trop beau en août, annonce hiver en courroux. Le proverbe du jour, la profondeur de l'eau importe peu aux nageurs. Ben oui, quand on sait nager, on nage sur n'importe quelle profondeur de bassin ou de mer. Et la citation, aucun homme n'a assez de mémoire pour réussir dans le mensonge. Voilà pour ce qui était l'éphéméride. Alors, les titres que j'ai sélectionnés ce soir, ben ce sera avec des prénoms féminins. Et la semaine prochaine, je ferai avec des prénoms masculins. Pas de jaloux. Alors ce soir, Christian Vidal, Angélique, puis Christophe, Aline, et pour finir, ce sera Céline par Hugues Offray. Et pendant ce temps, vous pouvez appeler Nadine au 04 73 94 18 05 pour lui donner votre petite dédicace. À tout de suite.

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1: Voilà, alors vous venez donc d'écouter Christian Vidal, Angélique, Christophe, Aline, Hugo Frey, Céline. J'espère que ces trois morceaux vous auront plu. Il est 20h15 à la pendule de Variance FM et nous allons commencer tout de suite vos dédicaces. La première, elle nous vient de la part de José de la Plaine qui souhaite écouter Jérôme Robert, La Valse des Amours. C'est pour Maria et ses enfants, sa cousine Léonore et Denis, Joël et Daniel de Sébaza, Pierrette de Saint-André-le-Coq et toute l'équipe de Variance FM.
2: Voici une très jolie valse qui s'appelle La Valse des Amours. On y va les valseurs ?

Jérôme Robert, La valse des amours. C'était de la part de José de la Plaine pour marier à ses enfants, sa cousine Léonore et Denis, Joël et Daniel de Sébaza, Pierrette de Saint-André-le-Coq et toute l'équipe de Variance FM. Merci pour votre dédicace et bonne soirée à vous, à notre écoute. Nous continuons avec Alain Chamfort, Le temps qui court. C'est pour le plaisir d'un fidèle auditeur de Vichy, sa famille, ses amis et toute l'équipe de Variance FM.

un chant fort, le temps qui court. C'était pour le plaisir d'un fidèle auditeur de Vichy, sa famille, ses amis et toute l'équipe de Variance FM. Merci beaucoup pour cette dédicace et bonne soirée en notre compagnie. Nous continuons avec Tino Rossi, Contre toi qu'il fait bon. C'est de la part de Christiane et Jean, pour leur plaisir, pour leurs amis Christine et Jean-François, pour la sympathique équipe du Cabanon et tous les bénévoles de Variance FM, en faisant des bises à tous. Bah là, contre toi qui fait bon, il fait un peu chaud pour être collé là, en ce moment.

tendresse dans cette chanson que je ne connaissais pas. Donc, c'était Tino Rossi, Contre toi, qu'il fait bon. C'était de la part de Christiane et Jean pour leur plaisir, pour leurs amis Christine et Jean-François, pour la sympathique équipe du Cabanon et tous les bénévoles de Variance FM avec des bises. Eh bien, gros bisous Christiane et Jean, ainsi que Christine et Jean-François. Merci beaucoup pour cette dédicace. Belle soirée à vous tous, malgré la chaleur, parce qu'il fait toujours aussi chaud ici, hein. Nous allons écouter maintenant Jean-Désiré Bailly, Petite fleur fanée. Mais je voudrais vous dire, chers amis, que vous nous manquez ce soir. Nous n'avons pas beaucoup d'appels. Alors, si vous pouviez faire un petit effort, je sais bien qu'il fait chaud, mais enfin bon, pour téléphoner, ça vous fera l'occasion de boire un verre d'eau après. Voilà, alors Jean-Désiré Bailly, Petite fleur fanée. C'est de la part d'Edith et Georges Deschamps pour leur plaisir et pour toute l'équipe de Variance FM.

Jean-Désiré Bailly, Petite fleur fanée, c'était de la part d'Edith et Georges Deschamps pour leur plaisir et pour toute l'équipe de Variance FM. Merci beaucoup Edith et Georges Deschamps pour cette belle dédicace. On vous souhaite une excellente soirée à notre écoute. On vous embrasse et on vous dit à bientôt. Nous allons maintenant retrouver les fiancés d'Auvergne par André Verschuren et c'est de la part de Faustine pour sa maman Magali et pour son frère Cyprien.

qui en suis d'Auvergne par André Verchuren. C'était de la part de Faustine pour sa maman Magali et pour son frère Cyprien. Et ben tous les trois, passez une très bonne soirée familiale. Merci de votre appel et on vous dit à très bientôt pour une autre dédicace, pourquoi pas. Nous retrouvons maintenant les neiges du Kilimandjaro par Pascal Danel. C'est pour leur plaisir de notre ami Henri, pour la super équipe du Cabanon du Soir et tous les bénévoles de Variance FM avec des bis à tous. On va se rafraîchir là un petit peu.

Pascal Danel, Kili Mandjaro, c'était de la part d'Henri pour son plaisir, pour la super équipe du Cabanon du Soir et pour tous les bénévoles de Variance FM, avec des bis à tous. Merci beaucoup Henri pour ce grand rafraîchissement. Si ça pouvait être vrai, on pourrait mieux dormir les nuits. On te fait de très gros bisous, on te souhaite une très très bonne soirée à notre écoute et on te dit à demain. Nous enchaînons avec une dédicace de notre amie Émilienne de Sébaza qui souhaite écouter Jacques Lantier, la petite tonkinoise. C'est pour son plaisir et pour toute l'équipe de Variance FM.

La petite tonkinoise, Jacques Lantier. Tu vois qui je dis? C'était de la part d'Emilienne de Sébaza pour son plaisir et pour toute l'équipe.

Nicolas, le petit café du grand amour. C'était de la part de Christian pour toute sa famille, Virginie, Frédéric et leurs enfants et l'équipe de Variance FM. Merci beaucoup Christian pour cette belle dédicace. On vous souhaite une excellente soirée ainsi qu'à toute votre famille et vos enfants. On vous embrasse et on vous dit à demain pour une autre dédicace. Nous poursuivons avec une dédicace de la part de Jeannette qui souhaite écouter Roger Pintos Main dans la main. C'est pour son plaisir, pour Kiki avec de grosses bises, pour Raymond de Decambronde, pour la sympathique équipe du Cabanon du Soir, pour leur dévouement et leur gentillesse et pour tous les bénévoles de Variance FM.

Roger Pintos, main dans la main. C'était de la part de Jeannette. Pour son plaisir, pour Kiki avec de grosses bises, pour Raymond de Combronde, pour la sympathique équipe du Cabanon du Soir, pour leur dévouement et leur gentillesse et pour tous les bénévoles de Variance FM. Merci beaucoup, Jeannette, pour votre belle dédicace. On vous fait de très gros bisous. On vous souhaite une excellente soirée et on vous dit à très bientôt. Qu'il fait bon vivre par les compagnons de la chanson. C'est pour Raymond de Combronde, pour Jeannette avec de grosses bises, pour Irène et Michel à Bellerive, pour Brigitte et Daniel à Rion, pour ses enfants, petits-enfants avec de grosses bises, pour tous les amis, tous les auditeurs et toujours pour les deux petites merveilles de lundi soir. C'est trop gentil, Marie-Monde. Et pour toute l'équipe de Variance FM avec des bises à tous.

qu'il fait bon vivre, les compagnons de la chanson. Très belle chanson. C'était de la part de Raymond de Combronde pour Jeannette avec de grosses bises, pour Irène et Michel à Bellerive, pour Brigitte et Daniel à Rion, pour ses enfants, petits-enfants avec de grosses bises, pour tous les amis, tous les auditeurs et toujours pour les deux petites merveilles du lundi soir, j'adore, et toute l'équipe de Variance FM avec des bises à tous. Merci beaucoup Raymond de Combronde pour votre gentil message. On vous fait de grosses bises ainsi qu'à tous vos amis. On vous souhaite de passer une bonne soirée à notre écoute, bien au frais. Et on vous dit à demain. La dédicace suivante nous vient de la part d'Yvette de Maringue, qui souhaite écouter Marc Michel, Le temps des fenaisons. C'est pour toute sa famille, une pensée pour son mari et pour toute l'équipe de Variance FM.

0: n'y a pas de son, non, j'avais oublié d'allumer le micro.
1: Il n'y
0: a plus rien, oui, c'est vrai. J'ai oublié d'allumer le micro, c'est la chaleur. Avec toutes mes excuses. Bon, alors, je disais donc que je vous donne les annonces diverses. Alors, vous avez à Saint-Genest-la-Tourette deux parcours. Un de 8,5 km, départ entre 8h et 13h. Un autre de 17 km, départ entre 8h et 12h. Les parcours sont balisés. Inscription et départ à la salle polyvalente. Ravitaillement sur le parcours. Pas de distribution de bouteilles d'eau. Prévoir une gourde. Buvette et restauration sur place. Alors, vous pouvez avoir un repas qui se compose de saucisses frites, fromage, yaourt, fruits. Il s'élève à 14 euros. Réservation du repas au 06 82 05 01 43. Autrement, pour participer à ces randos, c'est 5 euros, gratuit pour les moins de 12 ans. Et tout ça, c'est au profit du comité des fêtes de Saint-Genest-la-Tourette. L'association Astro Tiers sera présente à la soirée Musique sous les étoiles sur le plateau de Hurlevent au Vernet, c'est dans l'Allier. Cette soirée organisée par l'association Vernetoise pour l'entraide et la culture aura lieu de 19h à 24h. Il sera possible d'écouter de la musique, de se restaurer et de regarder le ciel. Différentes petites conférences de 20 minutes environ seront données. L'observation du ciel se fera à la lunette ou au télescope. Il sera également proposé une balade mythologique dans les constellations. À Saint-Angèle, c'est dans le Puy-de-Dôme. Le dimanche 23 août, vous avez également une randonnée pédestre VTT organisée par la Ligue contre le cancer, antenne de Manza. Alors, pour les piétons, enfin les marcheurs, vous avez trois parcours. Un de 4 km avec dénivelé de 50 mètres, départ de 8h à 11h. Un autre de 12 km avec 225 mètres de dénivelé, départ de 7h30 à 10h. Un autre de 15 km avec 270 mètres de dénivelé, départ de 7h30 à 9h. Alors, pour ce qui concerne les VTT, le casque sera obligatoire. Et vous avez deux parcours, 20 km avec 400 mètres de dénivelé, départ de 7h30 à 9h. Et 40 km avec 600 mètres de dénivelé, départ de 7h30 à 9h. Inscription et point de départ, ça se fait à la salle des fêtes de Saint-Angèle. La participation est de 6 euros pour les ravitaillements et l'apéritif vous est offert. Possibilité de restauration sur réservation. Alors, le repas s'élève à 13 euros. Ce sera un barbecue, frites, salade de fruits, brioche, la buvette sur place. Pour les repas, vous pouvez réserver au 06 71 26 00 24 ou 06 30 06 06 39 ou 06 74 05 68 41. La CATICH, c'est le service éducation à l'environnement de la communauté de communes Thiers, Dore et Montagne, propose une soirée animation le jeudi 20 août à Iloa, à Thiers. C'est la balade des castors. Alors, c'est en matinée, c'est pas en soirée. Départ des balades à 10h. Tarif 4,90 euros. Adultes et enfants de plus de 4 ans. Inscription et réservation sur www.auvergne-livradois-forez.com/billetterie. C'est la soirée des karaokés, les quiz avec Lionel. Le mercredi 19 août, vous avez un concours de meilleurs pâtés aux pommes de terre. Ça doit être super bon. Un quiz astronomique et un karaoké dansant. Ça se passe au château de la Motte à Louchy-Montant. Inscription et, renseignements au 04 15 90 15 90. Le samedi 22 août, vous avez un karaoké dansant. Ça se passera de 16h30 à 18h30, puis à partir de 20h jusqu'à très tard. Et celui-ci aura lieu à la parenthèse, c'est au bord de l'Allier. Le téléphone 06 26 25 07 06. Le vendredi 28 août, vous avez un spectacle Cœur, bise et soirée dansante. Alors là, ça se passe au Naturel Walk Park à Paray-sous-Briaille. Le téléphone 07 43 37 09 27. Le samedi 29 août, vous avez un karaoké dansant au Coco Mango à Moulins. Le téléphone 07 66 66 50 80. Et pour finir, le dimanche 30 août, à l'Auberge Inn à Vichy, vous avez un karaoké dansant. Et là, le téléphone, c'est le 06 66 48 01 50. Le CCAS de Compierre vous propose une soirée festive organisée le vendredi 28 août au parc Las Donas Pierre Perroni à partir de 18h30 en cas de pluie, repli à l'espace Coubertin. Alors à 19h, vous avez Mademoiselle, c'est une variété française. À 21h, vous avez Curuba Cumbia, concert et ambiance latino-festive. Restauration et buvette assurée par le Racing Club Courpierrois. Ambiance et fin de soirée avec Co-Events 63. Le samedi 29 août, à l'atelier de Lâche Fringale, 11 rue Gutenberg à Puy-Guillaume, vous avez une grande vente de la rentrée de 8h30 à 12h30 et de 14h à 18h. Vous aurez des prix imbattables dans le magasin Fringale et dans l'atelier. Préparez la rentrée et habillez toute la famille de la tête aux pieds pour l'école, le bureau ou les activités sportives. La vente se fera en sac ou à l'unité. 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Et pour finir, à Enza, le dimanche 30 août, vous avez une randonnée pédestre, trois circuits balisés de 5, 10 ou 15 km, des circuits VTT balisés de 12, 21 ou 33 km, et ceci c'est au profit du cancer. Départ d'Enza, place Étienne Clémentel, inscription de 8h à 10h, adultes 5 euros, enfants 3 euros. Un plan des circuits sera remis lors des inscriptions. Dans les autres communes de Limagne d'Enza, un bénévole de la Ligue recevra les dons des personnes qui ne peuvent participer à la randonnée de 9h à 10h. Le retour se fera aux alentours de 11h30 avec un pot de l'amitié à l'espace culturel à Enza. Voilà, je vous ai tout dit, vous savez tout. Il est 21h11 à la pendule de Variance FM. Nous reprenons nos dédicaces et celle-ci nous vient de la part d'un fidèle auditeur qui souhaite écouter Alain Shannon via con Dios, je n'arrive même plus à parler. C'est pour son plaisir, pour Christiane et pour la charmante équipe du Cabanon et tous les bénévoles de Variance FM.

Vaya con Dios, Alain Shannon. C'était de la part d'un fidèle auditeur. Pour son plaisir, pour Christiane et pour la charmante équipe du Cabanon, et tous les bénévoles de Variance FM. Un grand merci, fidèle auditeur, pour cette belle dédicace. Excellente soirée à vous et à demain, peut-être. Nous allons retrouver la bande à Bardet, jolie saxophone. C'est de la part de Josette pour son mari et pour la sympathique équipe de Variance FM.

La bande à Bardet, joli saxophone, très joli morceau qui nous vient de la part de Josette pour son mari et pour la sympathique équipe de Variance FM. Un grand merci Josette pour cette belle dédicace, on vous embrasse ainsi que votre mari et on vous souhaite une très bonne soirée à notre écoute et on vous dit à très bientôt. Nous poursuivons avec Michel Chevarin qui va interpréter la Chidraquoise. C'est de la part d'André de Saint-Mion pour Fernand de Dissoir et pour toute l'équipe de Variance FM.

Michel Chevarin, la chic dracoise. C'était de la part d'André de Saint-Mihon pour Fernand Dissoir et pour toute l'équipe de Variance FM. Toute l'équipe vous remercie, André de Saint-Mihon, pour la dédicace. On vous souhaite une très bonne soirée, ainsi qu'à Fernand. On vous embrasse tous les deux et à très bientôt. Carlos, il y a des indignes partout. C'est de la part de Janine. Pour toutes les auditrices et les auditeurs et pour tous ses collègues de la radio.

s'il y a des Indiens partout. C'était de la part de Janine pour toutes les auditrices et tous les auditeurs et pour tous ses collègues de la radio. Et ben, les collègues de la radio, ma chère Janine, te voyez bien en petite indienne. Merci pour la dédicace. Gros bisous et à bientôt. La dédicace suivante est de la part de Raymond de Tourzel qui souhaite écouter Florine Malherbe, La Fiesta del Sol. C'est pour son plaisir. Pour Simone de Zolette, pour Guy Le Taxi d'Histoire, pour Simone de Ranzière, pour Raymond de Solignat, pour Nicole et Raymond de Lezou, pour le Club de l'Amitié de Meillot et ses environs, pour le fidèle auditeur d'EDA et pour toute l'équipe de Variance FM.

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Bon, alors, cette dédicace-là, Serge Lama, souvenir, attention, danger, c'était de la part de Gérard de Berzet pour son plaisir et pour tous les auditeurs et l'équipe de Variance FM. Merci beaucoup, Gérard de Berzet, pour la dédicace. On vous embrasse et on vous souhaite une excellente soirée. Alors, Raymond de Tourzel, nous allons bien écouter maintenant Florine Malherbe, La Fiesta del Sol, puisque je l'ai quand même mise.

Florine Malherbe, La Fiesta del Sol, c'était pour le plaisir de Raymond de Tourzel, pour Simone de Zolette, pour Guy Le Taxi d'Histoire, pour Simone de Ronzière, pour Raymond de Soligna, Nicole et Raymond de Lezoux, pour le Club de l'Amitié de Meillou et ses environs, pour le fidèle auditeur d'EDA et pour toute l'équipe de Variance FM. Merci beaucoup Raymond de Tourzel pour cette dédicace. Et je voulais aussi vous remercier pour la vidéo concernant le cabanon du soir que vous avez mis sur Facebook. Excellente soirée à vous et à demain. Nous allons maintenant écouter Stéphanie Métaux, Petite note de musette. C'est de la part d'un auditeur du Césalier pour son plaisir, les auditeurs et tous les bénévoles de Variance FM.

Stéphanie Méto, petite note de musette. C'était de la part d'un auditeur du Césalier pour son plaisir, les auditeurs et tous les bénévoles de Variance FM. Merci beaucoup, cher auditeur du Césalier, pour cette belle dédicace. Excellente soirée et à très bientôt. La dédicace suivante est de la part de l'équipe du Cabanon du Soir pour tous ceux qui sont à l'écoute et pour la sympathique équipe de cette belle radio. Oui, on peut se faire des compliments. Johnny Hallyday, le pénitencier.

Johnny Hallyday, le pénitencier, c'était de la part de l'équipe du Cabanon du Soir pour tous ceux qui sont à l'écoute et pour la sympathique équipe de cette belle radio. J'aime bien ça, c'est une dédicace de Nadine.

Nadège Gravière, Maxime Dirico, Madison. C'était de la part d'un auditeur du Lambron pour son plaisir et pour la joyeuse équipe du 103.7. Oui, c'est sûr. Merci beaucoup, auditeur du Lambron, pour cette dédicace. Agréable soirée et à bientôt. Et nous allons retrouver Hélène Cigaral, elle, tu l'aimes. C'est de la part de Paulette pour son plaisir, pour Nadine et son petit René, pour la sympathique équipe du Cabanon du Soir, pour toute sa famille, pour Marie-Jo et tous les bénévoles de cette belle radio, avec des bises à tous.

Hélène Segarra, elle, tu l'aimes. C'est de la part de Paulette pour son plaisir. Oui, parce qu'elle, elle nous aime. Pour Nadine et son petit René, pour la sympathique équipe du Cabanon du Soir, pour toute sa famille, pour Marie-Jo et tous les bénévoles de cette belle radio. Bises à tous. Merci beaucoup, Paulette, pour cette dédicace. On vous aime. On aime toutes nos auditrices et tous nos auditeurs. On vous fait de très gros bisous et on vous dit à demain. Maintenant, nous allons rire. Hervé Villard, fais-la rire. C'est de la part de Christiane pour son plaisir. Pour les danseurs des baladins Arroya, particulièrement pour le fidèle auditeur Deda, pour l'équipe du Cabanon et tous les bénévoles de Variance FM.

Villard, fais-la rire. C'était de la part de Christiane pour son plaisir. Pour les danseurs des baladins Arroya, particulièrement pour le fidèle auditeur d'Eda, pour l'équipe du Cabanon et tous les bénévoles de Variance FM. Merci beaucoup Christiane pour cette belle dédicace. Excellente soirée à notre écoute et on vous dit à très bientôt. Et on arrive à la dernière dédicace de cette soirée qui nous vient de la part d'un fidèle auditeur d'Eda pour son plaisir, pour les charmantes danseuses des baladins Arroya, pour la sympathique équipe du Cabanon du soir, particulièrement pour Christiane, fidèle auditrice, et pour tous les bénévoles de Variance FM, et un clin d'œil à Raymond. Et c'est comment ne pas être amoureux de vous par Dave.

Dev, comment ne pas être amoureux de vous? Là, il a donné des conseils. C'était de la part d'un fidèle auditeur d'EDA pour son plaisir, pour les charmantes danseuses des Baladins Arroya, pour la sympathique équipe du Cabanon du Soir, particulièrement pour Christiane, fidèle auditrice, et pour tous les bénévoles de Variance FM. Et un clin d'œil à Raymond. Merci beaucoup, fidèle auditeur d'EDA, pour la dédicace. On vous souhaite une très très bonne soirée à notre écoute et on vous dit à très bientôt. Il est 22h02 à la pendule de Variance FM et nous allons retrouver sous peu Nadine pour l'été dansant.

0: Bonsoir Nadine.
1: Bonsoir Annie.
0: Alors, tu peux faire tes annonces de tes dansants maintenant que tu es arrivée. Je te laisse le micro.
1: Très bien Annie, ben, je vais essayer de m'appliquer et de ne pas faire d'erreur. Alors, je vais vous emmener au Dancing La Belle Époque à Puy-Guillaume. Et le mercredi 19 août, vous pourrez danser avec l'orchestre de Pascal Jameau. Et le dimanche 23 août, avec Christophe Andrieux. Pour tout renseignement, vous appelez au 06 10 97 97 27. C'est pour le Dancing La Belle Époque à Puy-Guillaume. Nous allons à présent à Varennes-sur-Allier où le samedi 22 août de 14h30 à 19h30 à la salle Max Favalelli, thé dansant animé par un accordéoniste. C'est organisé par l'Amicale des AFN de Varennes-sur-Allier et son canton. Réservation au 06 70 38 98 11 ou au 06 31 02 03 57. Et si vous avez des petites annonces à nous faire parvenir, vous nous les envoyez à Varennes FM, 17 avenue Anatole France, 63 290 Puy-Guillaume. Ou vous pouvez également nous les faire parvenir par mail à contact@variancefm.com. Et bien voilà, chères auditrices et chers auditeurs, je vais vous souhaiter à tous une douce nuit si vous arrivez à dormir, parce que je sais que c'est compliqué en ce moment avec la chaleur.
0: C'est ça.
1: Et bien voilà, et notre chère Annie va fermer les portes du cabanon.
0: Absolument.
1: Bonsoir à tous.
0: Eh bien oui, bonsoir à vous tous. Merci pour tous ceux qui ont bien voulu nous appeler ce soir. Ça fait toujours plaisir. Je vous souhaite personnellement une bonne semaine, puisque moi je reviens pas demain. Vous retrouverez demain soir Nadine et Jérémy, exceptionnellement, qui a changé avec Patrick. Patrick, vous le retrouverez jeudi. Voilà, gros bisous à vous tous, portez-vous bien. Normalement, lundi prochain, je dois vous retrouver avec un petit peu de fraîcheur. À bientôt.

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